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Non nous donner notre émission depuis plus de 40 ans que je suis avec eux. Donc, respect pour eux. Une bonne santé. Merci beaucoup encore. Voilà les nouvelles. Alors, je le dis toujours, cette émission, toujours pour tous ceux qui sont malades dans les hôpitaux, dans les EHPAD, dans les cliniques, les maisons de convalescence aussi privées de liberté qui nous écoutent. Quoi de neuf? Maison de la Corse, bientôt nous reprenons nos cours. Et au niveau, merci beaucoup parce que hier, j'ai passé 3 fois comment dirais-je, à FR3 dans la chaîne Via Stella. J'ai dédicacé mon livre, il y avait la télé, il y avait deux journalistes. Merci à toutes ces personnes, à tous les gens du village qui étaient là et d'ailleurs. Voilà, je les remercie beaucoup. Donc, au mois d'octobre, je pense, vous serez au courant. Je dédicacerai ce livre aussi à la Maison de la Corse, suivi d'un apéro. Voilà, je compte sur vous. N'oubliez pas que sur ce livre, il y a aussi les studios de Radio JM quand on faisait les émissions. C'est mentionné Radio JM. Donc, pour tout, c'est tout en poésie en Corse, mais aussi des hommages que l'on m'a fait en français. Voilà, cela. Donc, ce sera pour le mois d'octobre. J'espère que vous aurez passé une bonne semaine. Merci à Joseph de mettre tout cela en onde et merci à toute la radio. N'oubliez pas qu'après, il y aura l'émission de notre ami Hervé Claude, l'émission arménienne. Mais je mettrai quand même quelques livres aussi à la Foire de Marseille, à notre stand de la Maison de la Corse. Voilà. Je vous souhaite de passer une agréable semaine et je vous donne rendez-vous à la semaine prochaine, à samedi prochain.

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2: Eh oui, bonjour et bienvenue. Il est 15h, juste après l'émission d'Anjoutiani Corse. Bonazer, bonjour. Pache salut, c'est tout ce que je sais dire. Hein. Alors, si vous êtes sur l'île de beauté, bonne soirée, bon après-midi, bon week-end. C'était Hervé Claude avec vous pour l'émission franco-arménienne Arménie Instant sur, bien sûr, Radio JM, que je remercie pour toute la direction, pour Joseph qui le montage de cette émission qui est enregistrée en semaine, plus exactement le jeudi soir. Donc, si j'ai omis des informations sur la communauté arménienne, sur la diaspora, ou alors si j'ai oublié un communiqué ou on me l'a pas donné, je peux pas l'inventer, je peux pas aller sur tous les réseaux pour aller voir ce qui se passe en France et dans le monde. Par contre, je sais qu'il y a la foire de Marseille, il y a la journée de l'Arménie début octobre. Ensuite, ce soir sur TF1, il y a The Voice Kids avec mon ami et votre ami Patrick Fiori et toute l'équipe. Il y a aussi le Téléthon qui sera le 4 et le 5 décembre. Patrick Fiori en est le parrain pour la 40e édition. Et puis, plus exactement, pour ce week-end, puisqu'on approche l'automne, le 21 septembre, nous sommes aujourd'hui le 19, c'est samedi, je vous le rappelle, peut-être il fait aussi chaud que l'endroit où je me trouve en ce moment, puisque vous allez entendre tout à l'heure, nous sommes du côté de Sartène pour une dernière soirée estivale avec des amis, c'est Corse, hein, Sartène c'est la Corse, donc Patrick Fiori n'est pas là, il est en préparation de CD, d'album, mais nous sommes là avec DJ Pulco et bien d'autres artistes, il y a Francine Massiane, Christophe Mondoloni et plein d'autres jeunes, La Vinta. Et toute cette belle soirée pour clore cet été 2026, mais il y aura encore des événements, l'automne, l'hiver bien sûr, on va Papa Noël, c'est un peu trop tôt, mais le Papa Noël il faut y penser par internet, hein. Vous faites le mail, aujourd'hui la lettre c'est un petit peu compliqué, c'est pas trop lire en mettant le Père Noël, il faut mettre le mail. Donc merci à vous, j'interviens tout au long de l'émission, c'est Arménie Instant sur 90.5, sur www.radiojm.fr. Merci, Shona Galutun, Aïsaïda Kiratsna Kalvatser, avec le net comme Nakinisunan Porchin, Kalikivela, Yerekan Kamp W, d'autres Radio JM, d'autres FR, Assi, Ashrali Meshkolna, Kungonje de Marseille, 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n'oubliez pas que demain c'est la fête de la croix pour la diaspora et le monde chrétien arménien, ça veut dire qu'il y a des événements dans toute la diaspora arménienne et j'ai encore souvenir et j'aime bien que ça se refasse un jour la grande fête du week-end d'Anjar où il y a pendant 2 jours les camps des jeunes, scouts, la messe, le harissa qu'on mange le matin à 6h avant la messe, et puis toutes ces soirées que j'ai eues faites avec Paul Bardalian, Arad Aronian, Ryan, et Garo Gaboudakian, et tous les autres chanteurs et chanteuses que j'ai présentés avec plaisir et bonheur, et j'espère le refaire, bien sûr. Allez, on repart en musique, en chanson, bien sûr, et de la musique franco-arménienne. On a intérieur Patrick Fiori, à l'intérieur, pas à l'intérieur, à l'intérieur c'est dans la maison, mais je suis dans une maison pour enregistrer, et après on sortira pour faire la soirée. Mais pour l'heure, donc en musique et en chanson, je vous donnerai tous les communiqués que j'ai en ma possession. Et n'oubliez pas ce soir TF1 The Voice Kids à 21h10 avec Patrick Fiori, Soprano, Santa et Matt Pokora. Et entre-temps, peut-être vous avez eu vos places pour Céline Dion, tant vous y êtes allé, j'espère que vous avez passé un bon moment. Allez, bonne soirée. Par contre, j'ai une chanson de Rita Mitsuko, et vous écouterez la chanson, vous savez que cette semaine, la chanteuse est décédée. Et on y pense parce que c'est les vrais grands artistes. Il en reste plus beaucoup, hein, Patrick Fiori, et puis voilà d'autres personnes, mais il en reste plus beaucoup des vrais qui font 200 concerts par an. Merci, place à la musique, place à la chanson. Je vous aime et c'est l'été, donc il fait chaud, il fait beau. Nous, on a très très chaud ici en bord de plage.

À la Réunion sur Radio JM en ce moment, sur le 90.5, sur www.radiojm.fr. Vous êtes avec Hervé-Claude depuis 15 heures. J'espère que vous en avez l'habitude puisque vous êtes, je vais y arriver, vous êtes fidèles auditrices et auditeurs de Radio JM et en particulier le samedi de cette émission franco-arménienne, Arménie-Estan. Hervé-Claude avec vous, merci à Joseph pour le montage de cette émission qui est en enregistré, je vous le rappelle, Ijet Senem Tsezi, Vol, Aïsaïda Kiratsanak, Vazi, Ijet Senem Tsezi, Alvar, Hachinone, Gurnak, Talar, Estar, Gapimode, Fransaimech, Yev, Hachegodovi, Ashkarimech, Ul, Karutme, Gahaigagan, Haikarutme, Igeretsim, Hachegodovi.

Oui, l'ami Patrick Fiori, une autre danse, son dernier album physique avec le Corso Metsu Metsu, bien sûr. Le DVD sort d'ailleurs du Corso Metsu Metsu au Vélodrome. Une rediffusion sera faite d'ailleurs sur une des chaînes de France Télévisions dans pas longtemps. Je vous rappelle que Patrick Fiori repart sur les routes dès 2027, dès le début mars. Je vous donnerai les dates, bien sûr, avec un nouvel album. Et bien sûr, Patrick Fiori, qui est le parrain du Téléthon 2026, le 4 et le 5 décembre, n'oubliez pas, 36-37, toute l'année, vous pouvez le faire, pour faire un don donc au Généthon, à toutes les maladies rares. Et merci à Patrick Fiori pour cette acceptation de parrainage. C'est la 40e édition du Téléthon, ça va être juste gigantesque. Et j'espère que la cagnotte sera énorme au final de cette émission qui dure, je vous rappelle, 2 jours, 36 heures de télé en direct.

JM90.5, 3xw.radio.jm.fr, avec Claude, avec vous, par Arménie et Stan. Et puis, comme cette émission est aussi là pour aider depuis des années et des années, c'était aussi le but, c'est le but de cette émission, de faire connaître des jeunes. C'est le cas pour Abash, qui est un Canadien arménien de la famille Abashian. Donc, je salue, que ce soit à Marseille, au Canada ou dans le monde entier, au Liban. Bonjour, Parif Tsez, et puis Abash, qui fait une belle petite carrière et qui commence à avoir un nom sur les réseaux, bien sûr, et sur quelques télés. On espère que la France va apprécier et va le passer en télévision. Vous savez que c'est un peu difficile, mais quand on y arrive, on est heureux. Et je le soutiens, et j'aime beaucoup, et bravo à toi, Abash, et à papa Michaud, qui est là derrière toi, et à toute la famille. De gros batigues à vous tous, et puis à toute la communauté arménienne du monde entier. J'allais dire de Marseille, parce que je suis marseillais, bien sûr, la région PACA. 90.5, c'est la fréquence de la région PACA, Marseille, les alentours, les gros alentours, on va dire. Et puis, 3xw.radio.jm.fr, c'est dans le monde entier. 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

Verhoeven, Rosie Vart, nos regrettés scénaristes. Robert Hossein a tout fait dans sa carrière artistiquement. Rosie Vart, pareil, grande star du cinéma, de la télé. Et puis, ce poème, ils sont tombés par Robert Hossein, Rosie Vart. C'était il y a quelques années après le tremblement de terre et quand Aznavour a fait le 45 tours. Et cette chanson ce soir, c'est pour rendre hommage aussi, parce que ça fait 21 ans cette semaine que le grand journaliste patron du journal Agos en Turquie a été assassiné par des jeunes Turcs. On a découvert après, bien sûr, après quelques années, que c'était vraiment des jeunes, et vous avez compris pourquoi la non-reconnaissance du génocide arménien. Mais par contre, le journal Agos a été soutenu, et aujourd'hui, il est sur le web, sur Internet, dans le monde entier. Il continue à vivre, et il va vivre avec la relève d'Arméniens qui vivent en Turquie d'ailleurs, qui sont beaucoup de la famille et des gens qui soutiennent, comme nous devons soutenir et nous abonner au journal Agos, qui est traduit en plusieurs langues d'ailleurs. Bravo, bravo, bravo. Et monsieur Ramdink, vous avez été 1,5 million de génocidés. Je dis toujours plus un, c'était le titre de tous les journaux d'ailleurs à l'époque, il y a 21 ans cette semaine. Le temps passe très très vite, mais on n'oublie pas.

la charmante Jennifer, qui n'est pas arménienne, hein, mais qui est une très grande connaissance et quelqu'un que beaucoup, beaucoup, beaucoup de monde apprécie. Elle sera d'ailleurs aux côtés de Patrick Fiori, de Christophe Mondolone, Francine Massiani, le 3 octobre pour une association contre la lutte et des maladies, et surtout pour la Marido, c'est une association en Corse qu'il faut absolument soutenir. Le 3 octobre, place des Diamants. C'est en plein bord de mer. J'espère que vous serez là présent avec tous ces artistes bénévoles pour cette association, la Marido. Et cette chanson, et Jennifer, et Patrick Fiori, Delle Yaman, et tout le répertoire de Patrick Fiori, Jennifer, Namina Zuni, vous avez dû remarquer que très très souvent cette chanson est là dans ce programme, Holovel, par quel que soit le chanteur ou la chanteuse. Elles sont dédiées à une personne qui est mon diamant et qui restera mon diamant. Eric, mon amour, c'est pour toi. Tu as compris, ces chansons, elles sont pour toi spécialement et pour tous ceux qui aiment la belle chanson, les belles chansons, qu'elles soient arméniennes ou pas. Une grosse, grosse pensée de notre part, mon Eric, mon diamant, notre diamant.

La deuxième avec Hervé Claude. Et puis aujourd'hui, samedi, si c'est votre anniversaire, bon anniversaire, happy birthday, party dans les tartes. Et puis n'oubliez pas, ce soir, c'est samedi, donc TF1, The Voice Kids, c'est sur la première chaîne, donc TF1. Et c'est à 21h10, le départ de l'émission avec Patrick Fiori comme jury coach et comme soprano, c'est-à-dire soprano, c'est un ami. Et puis Santa, et puis Matt Pokora.

Et oui, Terre d'amour, pas petit fiori, Il Cielo et Joseph Pastinelli, un titre qui a été chanté justement par Il Cielo. C'était mercredi soir à Tizzano, en bord de plage, pour le grand concert de l'association, avec leur participation et la participation bénévole, bien sûr, de notre ami Christophe Mondoloni, comme 3 ans depuis, en aide à cette association pour les malades.

L'ami que j'ai présenté plusieurs fois en France et à Marseille surtout, Harout Zeignan, qui était accompagné à l'époque par l'orchestre Annie, que je salue s'ils sont à l'écoute, je sais pas.

0: Eh oui, l'émission a commencé, mais dernière soirée ce soir du côté de Sartène avec mon ami et votre ami, ça fait plusieurs fois qu'il intervient, de toute la saison avec DJ Pulco. Eh oui, c'est son surnom. Vous allez en entendre parler sûrement. Il est très jeune, mais il va y arriver. Ne vous inquiétez pas, on est là pour donner un coup de pouce à cette jeunesse. Monsieur Ilan, bonsoir. Prêt pour ce soir à Sartène, à côté de Sartène?
1: Oui, bien sûr. Bienvenue sur Radio GM avec Hervé Claude pour l'émission arménienne. Et n'oubliez pas ce soir, The Voice Kid avec Patrick Fiori et toute son équipe.
0: Et tous les autres. Bien Sopra, sûr. Santa, Matt Pokora et tous ces gamins sublimes. Donc n'oubliez pas TF1 ce soir, n'oubliez pas le début de la tournée de Patrick Fiori, début mars 2027, les places sont en vente, et puis donc peut-être vous êtes vous ce soir en soirée, dans un resto, en famille, avec un traiteur, et puis très prochainement bien sûr la journée de l'Arménie à la Foire de Marseille. C'était Hervé Claude avec vous sur le 90.5.

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